0: mess around.
1: Allons, allons, on se presse.
2: Oh, regarde, il neige. On va pouvoir faire des boules de neige.